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2: Ce soir, sur TF1, retrouvez The Marvels. Sur France 2, rendez-vous en terre inconnue, la rediffusion notamment de Slimane chez les Bijagos. Allez, on a sur France 3, votre rendez-vous au PJ, épisode inédit. Hein. Vous retrouverez sur Canal+, La Bonne Étoile, et sur M6, Zone Interdite, sur Tourisme, Pollution, Menace sur les Perles de la Méditerranée. Allez, vous retrouverez sur W9, Pour Toi, Céline, sur TMC 90, Enquête, Naturiste, Alcool et Feria, L'été chaud des policiers de l'Hérault. Et puis retrouvez aussi la comédie Sale Gosse sur TFX et sur Gulli, Les Rebelles de la Forêt 4. Voilà, je vous laisse sur votre choix et par avance, une belle soirée devant votre télévision.
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4: Pour ce mardi, plus un seul département n'est concerné par une alerte orange canicule, avec de la pluie même qui va s'installer dans le nord du pays. En revanche, partout ailleurs, ce sont de jolies éclaircies accompagnées par quelques passages nuageux tout de même. Les températures, elles, sont nettement plus respirables. On prévoit 22 degrés à Brest, 24 à Amiens, 28 degrés du côté de Strasbourg, jusqu'à 31 à Auxerre, 33 à Gap et encore tout de même jusqu'à 38 degrés à Montpellier.
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1: Bonjour, elle s'achève à partir d'aujourd'hui. Selon Météo France, la canicule, il n'y a plus aucun département. Vigilance orange aux fortes chaleurs ce mardi. Sortir l'artillerie lourde pour reconstruire, ce sont les mots du Premier ministre Sébastien Lecornu qui a dévoilé ce lundi en Gironde un plan d'aide d'urgence après les ravages du méga-feu. Une enveloppe de 12 millions d'euros est immédiatement débloquée pour la Gironde et les Landes pour lancer les travaux. Le gouvernement promet aussi des permis de construire accordés en moins d'un mois et des exonérations fiscales et sociales pour soutenir les entreprises sinistrées. Un plan qui pourrait coûter plus de 100 millions d'euros. Et puis, de son côté, le président Emmanuel Macron a promis la même chose, les mêmes dispositifs dans le Var que pour la Gironde et les Landes. C'était hier en marge de son discours à Bormes-les-Mimosas. Sébastien Lecornu.

0: qui a également convoqué hier une cellule de crise pour lancer un audit après le piratage du fisc qui concerne près de 700 000 comptes. Bercy commence l'envoi de courriers personnalisés pour détailler les informations compromises. L'administration assure qu'aucun mot de passe ni avis d'imposition n'a été dérobé, mais appelle à la vigilance. Les pirates affirment avoir déjà commencé à vendre les données. Il renonce à la course à l'Élysée. Dans un entretien accordé à la Voix du Nord, le ministre de la Justice Gérald Darmanin a annoncé qu'il ne se présentera pas à l'élection présidentielle de 2027. Le garde des Sceaux choisit au final de se rallier à la candidature d'Édouard Philippe, le maire du Havre. Il affirme ne pas vouloir rajouter de la division et appelle son camp à l'unité derrière l'ancien Premier ministre. Ça va tomber. L'allocation de rentrée scolaire 2026 sera versée par la CAF dès ce mardi. Près de 3 millions de familles vont bénéficier de ce coup de pouce. À l'international, l'émissaire américain Jared Kushner espère un début de désarmement du Hamas d'ici 30 jours. Depuis Tel Aviv, le gendre de Donald Trump s'attend à des progrès dans la mise en œuvre du plan de paix américain. Un texte qui prévoit donc le désarmement du mouvement palestinien et le retrait des troupes israéliennes. Jared Kushner a prévenu que la reconstruction de l'enclave ne débutera pas avant cette démilitarisation. Enfin, du côté des sorties ciné de l'été, préparez-vous à découvrir Fjord, récompensé par la Palme d'Or lors du dernier festival de Cannes. Le film débarque en salle dès demain mercredi.
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1: Pour ce mardi, plus un seul département n'est concerné par une alerte orange canicule, avec de la pluie même qui va s'installer dans le nord du pays. En revanche, partout ailleurs, ce sont de jolies éclaircies accompagnées par quelques passages nuageux tout de même. Les températures, elles, sont nettement plus respirables. On prévoit 22 degrés à Brest, 24 à Amiens, 28 degrés du côté de Strasbourg, jusqu'à 31 à Auxerre, 33 à Gap et encore tout de même jusqu'à 38 degrés à Montpellier.
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1: Bonjour à tous, l'horoscope de ce mardi 18 août, on commence avec les béliers. Les situations confuses ne sont pas pour vous et vous ressentez un malaise face à certaines personnes. Taureau, les circonstances sont bénéfiques pour tous les changements, vous avez les cartes en main. Les gémeaux, vous débordez de créativité et autour de vous, vos idées lumineuses ne passeront pas inaperçues. Cancer, restez attentif à l'information, ce pourrait être une bonne nouvelle ou un appel que vous attendiez depuis longtemps. Lion, les idées nouvelles fusent en tous sens, aujourd'hui votre décontraction porte ses fruits. Vierge, vous découvrirez des vérités croustillantes dans votre entourage, restez discret. Les balances, pensez à vous détendre le corps et l'esprit. Scorpion, il devient nécessaire de calmer vos élans, de gérer vos émotions et de ne pas vous montrer trop possessif. Sagittaire, vous pouvez tirer votre épingle du jeu, les efforts sont récompensés. Les Capricornes, avant de vous lancer dans des projets de grande envergure, terminez ce que vous avez commencé. Verseau, la pleine forme est au rendez-vous. Et puis les Poissons, vous pourriez être amenés à endosser de nouvelles responsabilités.

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1: Pour ce mardi, plus un seul département n'est concerné par une alerte orange canicule, avec de la pluie même qui va s'installer dans le nord du pays. En revanche, partout ailleurs, ce sont de jolies éclaircies accompagnées par quelques passages nuageux tout de même. Les températures, elles, sont nettement plus respirables. On prévoit 22 degrés à Brest, 24 à Amiens, 28 degrés du côté de Strasbourg, jusqu'à 31 à Auxerre, 33 à Gap et encore tout de même jusqu'à 38 degrés à Montpellier.
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1: Bonjour, la canicule recule. Plus aucun département n'est en vigilance orange depuis 6 heures ce mardi matin. Les températures restent tout de même très élevées dans le sud-est où plusieurs départements sont toujours en vigilance jaune. Le secret fiscal de près de 700 000 personnes dans la nature. Le Premier ministre Sébastien Lecornu a présidé hier sa cellule interministérielle de crise après ce piratage massif de l'administration fiscale. L'opposition dénonce la cyberattaque la plus grave de l'histoire du pays alors que les agents font face à l'inquiétude des contribuables. Le gouvernement, lui, tente de rassurer et débute l'information individuelle des victimes. Les pirates, eux, assurent que la vente de ces données est déjà en cours. Un plan de soutien d'urgence après les méga-feux en Gironde et dans les Landes. Sébastien Lecornu a également annoncé hier le déblocage immédiat de 12 millions d'euros pour lancer la reconstruction. Le gouvernement prévoit des permis de construire en moins d'un mois, des exonérations fiscales et sociales. Un plan qui pourrait dépasser les 100 millions d'euros avec des mesures identiques promises dans le Var par le président Emmanuel Macron. Gérald Darmanin renonce à la course à l'Élysée. Il a annoncé qu'il ne se présenterait pas à l'élection présidentielle de 2027. Le garde des Sceaux choisit de se rallier à la candidature d'Édouard Philippe, le maire du Havre. Il affirme ne pas vouloir rajouter de la division et il appelle son camp à faire de même derrière l'ancien Premier ministre. Ça va tomber aujourd'hui. L'allocation de rentrée scolaire 2026 sera versée par la CAF ce mardi. Près de 3 millions de familles vont bénéficier de ce coup de pouce. À l'international, l'émission

0: Ser américain Jared Kushner espère un début du désarmement du Hamas d'ici 30 jours. Depuis Tel Aviv, le gendre de Donald Trump a déclaré que des progrès sont attendus dans la mise en œuvre du plan de paix américain pour Gaza. Le texte prévoit le désarmement du mouvement palestinien, le retrait des troupes israéliennes, une démilitarisation essentielle avant la reconstruction de l'enclave selon Jared Kushner. Enfin, une première historique dans l'espace. L'astronaute française Sophie Adonneau réalise ce mardi sa toute première sortie extravéhiculaire depuis la Station Spatiale Internationale. Accompagnée de l'Américain Anil Menon, elle doit effectuer une mission de 6h30 à 400 km de la Terre pour remplacer une antenne de communication essentielle. Elle devient ainsi la toute première femme française à réaliser cet exercice dans le vide.
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1: Pour ce mardi, plus un seul département n'est concerné par une alerte orange canicule, avec de la pluie même qui va s'installer dans le nord du pays. En revanche, partout ailleurs, ce sont de jolies éclaircies accompagnées par quelques passages nuageux tout de même. Les températures, elles, sont nettement plus respirables. On prévoit 22 degrés à Brest, 24 à Amiens, 28 degrés du côté de Strasbourg, jusqu'à 31 à Auxerre, 33 à Gap et encore tout de même jusqu'à 38 degrés à Montpellier.
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1: Bonjour à tous, l'horoscope de ce mardi 18 août, on commence avec les béliers. Les situations confuses ne sont pas pour vous et vous ressentez un malaise face à certaines personnes. Taureau, les circonstances sont bénéfiques. Pour tous les changements, vous avez les cartes en main. Les gémeaux, vous débordez de créativité et autour de vous, vos idées lumineuses ne passeront pas inaperçues. Cancer, restez attentif à l'information, ce pourrait être une bonne nouvelle ou un appel que vous attendiez depuis longtemps. Lion, les idées nouvelles fusent en tous sens, aujourd'hui votre décontraction porte ses fruits. Vierge, vous découvrirez des vérités croustillantes dans votre entourage, restez discret. Les balances, pensez à vous détendre le corps et l'esprit. Scorpion, il devient nécessaire de calmer vos élans, de gérer vos émotions et de ne pas vous montrer trop possessif. Sagittaire, vous pouvez tirer votre épingle du jeu, les efforts sont récompensés. Les Capricornes, avant de vous lancer dans des projets de grande envergure, terminez ce que vous avez commencé. Verseau, la pleine forme est au rendez-vous. Et puis les Poissons, vous pourriez être amenés à endosser de nouvelles responsabilités.

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1: Bonjour, on commence par du tennis avec Arthur Fils qui s'est qualifié pour les huitièmes de finale du Masters 1000 de Cincinnati. Le français 21e mondial s'est imposé en 3-7, 6-1, 6-7, 6-3 face au tchèque Jiří Leškám. Après un premier set expédié en seulement 25 minutes et une balle de match manquée dans le deuxième, le francilien a réagi pour l'emporter. Il va donc affronter l'australien Alex de Minaur au prochain tour. Et puis, déception pour Loïse Boisson qui, elle, quitte Cincinnati avec deux victoires, dont une par forfait. Et puis une défaite plus que frustrante concédée hier face à sa compatriote Diane Paris, qui elle s'est faufilée en huitième de finale au bout de trois manches. En cyclisme, coup d'arrêt pour Jonas Vingegaard, victime d'une fracture de la clavicule lors de la 15e étape du Tour de France. Le coureur danois met un terme définitif à sa saison complète. Sa formation a confirmé ce lundi que le double vainqueur de la Grande Boucle ne reprendra pas la compétition cette année. Il renonce aussi au championnat du monde et au Tour de Lombardie. Du football avec des résultats rassurants pour Olivier Giroud, sorti sur blessure dès la 23e minute samedi lors du match amical entre le LOSC et Everton après un choc à la jambe gauche. Le capitaine Lillois a passé des examens complémentaires ce lundi. Et les nouvelles sont bonnes, rien de grave. L'attaquant va reprendre l'entraînement individuel dès ce mardi. Sa présence reste tout de même incertaine dimanche face à Angers pour la première journée de Ligue 1. Du football toujours avec un départ à la FIFA. Le numéro 3 de l'instance, le français Kevin Lamour, a quitté ses fonctions hier. Un départ qui fait suite à sa prise de position publique contre le président Gianni Infantino concernant un projet d'ouverture à des investisseurs privés. L'ancien directeur général des opérations dénonçait les méthodes de travail au sein de l'organisation. En football, enfin toujours la retraite qui approche aussi pour Cristiano Ronaldo. La superstar de 41 ans a annoncé que cette année serait probablement la dernière de sa carrière professionnelle. Il évolue toujours en ce moment avec Al Nassr en Arabie Saoudite et pour le moment il a encore du travail puisque le quintuple Ballon d'Or souhaite viser la barre mythique des 1000 buts avant de raccrocher définitivement les crampons.
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2: Pour ce mardi, plus un seul département n'est concerné par une alerte orange canicule avec de la pluie même qui va s'installer dans le nord du pays. En revanche, partout ailleurs, ce sont de jolies éclaircies accompagnées par quelques passages nuageux tout de même. Les températures, elles, sont nettement plus respirables. On prévoit 22 degrés à Brest, 24 à Amiens, 28 degrés du côté de Strasbourg jusqu'à 31 à Auxerre, 33 à Gap et encore tout de même jusqu'à 38 degrés à Montpellier.
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1: Bonjour, la fin de l'épisode caniculaire annoncé par Météo France qui précise que plus aucun département n'est en vigilance orange depuis 6h ce matin et c'est une première depuis le 29 juillet. Les températures restent cependant très élevées dans le sud-est avec plusieurs départements toujours en vigilance jaune mais le prévisionniste prévoit une nette baisse des températures dès ce jeudi. Le secret fiscal de près de 700 000 comptes dévoilés sur le net après la cyberattaque du site des impôts. En réponse, le Premier ministre Sébastien Lecornu demande un audit approfondi. Matignon exige que chaque victime soit rapidement avisée par courrier. Le fisc assure que les mots de passe et les avis d'imposition restent sécurisés. Le Premier ministre qui a également dévoilé hier le plan de soutien d'urgence après les méga-feux en Gironde et dans les Landes. Les sinistrés attendent désormais le déblocage de 12 millions d'euros pour lancer la reconstruction et des exonérations fiscales et sociales pour les entreprises. Le plan pourrait dépasser les 100 millions d'euros avec des mesures identiques promises dans le Var par le président Emmanuel Macron. Il n'y aura pas de course à l'Élysée pour Gérald Darmanin. Il a annoncé qu'il ne se présente pas à l'élection présidentielle de 2027. Le garde des Sceaux a choisi de se rallier à la candidature d'Édouard Philippe, le maire du Havre. Il affirme ne pas vouloir rajouter de la division et appelle son camp à faire de même et à s'unir derrière l'ancien Premier ministre. Côté justice, à Crépol, le parquet de Valence conteste la circonstance aggravante de racisme retenue par les juges d'instruction contre les 14 mis en examen pour le meurtre du jeune Thomas Perrotteau en 2023. Dans son réquisitoire définitif, le ministère public estime les témoignages évoquant des propos anti-blancs trop variables et imprécis. Il demande toutefois de retenir la circonstance de concomitance. La décision finale revient désormais aux juges d'instruction. À l'international, Donald Trump menace de bombarder Oman si le pays interfère dans les négociations sur le détroit d'Hormuz. Le président américain s'exprimait sur Fox News alors que Mascate et Téhéran négocient un accord de navigation dans ce passage stratégique bloqué par l'Iran depuis le début du conflit. Enfin, une première historique se prépare dans l'espace. L'astronaute française Sophie Adnaud réalise ce mardi sa toute première sortie extravéhiculaire depuis la Station spatiale internationale. Elle doit effectuer une mission de 6h30 à 400 km de la Terre.

0: pour remplacer une antenne. Elle deviendra ainsi la première femme française à réaliser cet exercice dans le vide spatial.
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1: Pour ce mardi, plus un seul département n'est concerné par une alerte orange canicule, avec de la pluie même qui va s'installer dans le nord du pays. En revanche, partout ailleurs, ce sont de jolies éclaircies accompagnées par quelques passages nuageux tout de même. Les températures, elles, sont nettement plus respirables. On prévoit 22 degrés à Brest, 24 à Amiens, 28 degrés du côté de Strasbourg, jusqu'à 31 à Auxerre, 33 à Gap et encore tout de même jusqu'à 38 degrés à Montpellier.
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1: Bonjour à tous, l'horoscope de ce mardi 18 août, on commence avec les béliers. Les situations confuses ne sont pas pour vous et vous ressentez un malaise face à certaines personnes. Taureau, les circonstances sont bénéfiques. Pour tous les changements, vous avez les cartes en main. Les gémeaux, vous débordez de créativité et autour de vous, vos idées lumineuses ne passeront pas inaperçues. Cancer, restez attentif à l'information, ce pourrait être une bonne nouvelle ou un appel que vous attendiez depuis longtemps. Lion, les idées nouvelles fusent en tous sens, aujourd'hui votre décontraction porte ses fruits. Vierge, vous découvrirez des vérités croustillantes dans votre entourage, restez discret. Les balances, pensez à vous détendre le corps et l'esprit. Scorpion, il devient nécessaire de calmer vos élans, de gérer vos émotions et de ne pas vous montrer trop possessif. Sagittaire, vous pouvez tirer votre épingle du jeu, les efforts sont récompensés. Les Capricornes, avant de vous lancer dans des projets de grande envergure, terminez ce que vous avez commencé. Verseau, la pleine forme est au rendez-vous. Et puis les Poissons, vous pourriez être amenés à endosser de nouvelles responsabilités.
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1: Pour ce mardi, plus un seul département n'est concerné par une alerte orange canicule, avec de la pluie même qui va s'installer dans le nord du pays. En revanche, partout ailleurs, ce sont de jolies éclaircies accompagnées par quelques passages nuageux tout de même. Les températures, elles, sont nettement plus respirables. On prévoit 22 degrés à Brest, 24 à Amiens, 28 degrés du côté de Strasbourg, jusqu'à 31 à Auxerre, 33 à Gap, et encore tout de même jusqu'à 38 degrés à Montpellier.
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1: Bonjour, la fin de l'épisode caniculaire annoncé par Météo France qui précise que plus aucun département n'est en vigilance orange depuis 6h ce matin et c'est une première depuis le 29 juillet. Les températures restent cependant très élevées dans le sud-est avec plusieurs départements toujours en vigilance jaune, mais le prévisionniste prévoit une nette baisse des températures dès ce jeudi. Le secret fiscal de près de 700 000 comptes dévoilés sur le net après la cyberattaque du site des impôts. En réponse, le Premier ministre Sébastien Lecornu demande un audit approfondi. Matignon exige que chaque victime soit rapidement avisée par courriel. Le fisc assure que les mots de passe et les avis d'imposition restent sécurisés. Le Premier ministre qui a également dévoilé hier le plan de soutien d'urgence après les méga-feux en Gironde et dans les Landes. Les sinistrés attendent désormais le déblocage de 12 millions d'euros pour lancer la reconstruction et des exonérations fiscales et sociales pour les entreprises. Le plan pourrait dépasser les 100 millions d'euros avec des mesures identiques promises dans le Var par le président Emmanuel Macron. Il n'y aura pas de course à l'Élysée pour Gérald Darmanin. Il a annoncé qu'il ne se présente pas à l'élection présidentielle de 2027. Le garde des Sceaux a choisi de se rallier à la candidature d'Édouard Philippe, le maire du Havre. Il affirme ne pas vouloir rajouter de la division et appelle son camp à faire de même et à s'unir derrière l'ancien Premier ministre. Côté justice, à Crépol, le parquet de Valence conteste la circonstance aggravante de racisme retenue par les juges d'instruction contre les 14 mis en examen pour le meurtre du jeune Thomas Perrotto en 2023. Dans son réquisitoire définitif, le ministère public estime les témoignages évoquant des propos anti-blancs trop variables et imprécis. Il demande toutefois de retenir la circonstance de concomitance. La décision finale revient désormais aux juges d'instruction. À l'international, Donald Trump menace de bombarder Oman si le pays interfère dans les négociations sur le détroit d'Hormuz. Le président américain s'exprimait sur Fox News alors que Mascate et Téhéran négocient un accord de navigation dans ce passage stratégique bloqué par l'Iran depuis le début du conflit. Enfin, une première historique se prépare dans l'espace. L'astronaute française Sophie Adnaud réalise ce mardi sa toute première sortie extravéhiculaire depuis la Station spatiale internationale. Elle doit effectuer une mission de 6h30 à 400 km de la Terre pour remplacer une antenne. Elle deviendra ainsi la première femme française à réaliser cet exercice dans le vide spatial.
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1: Pour ce mardi, plus un seul département n'est concerné par une alerte orange canicule, avec de la pluie même qui va s'installer dans le nord du pays. En revanche, partout ailleurs, ce sont de jolies éclaircies accompagnées par quelques passages nuageux tout de même. Les températures, elles, sont nettement plus respirables. On prévoit 22 degrés à Brest, 24 à Amiens, 28 degrés du côté de Strasbourg, jusqu'à 31 à Auxerre, 33 à Gap et encore tout de même jusqu'à 38 degrés à Montpellier.
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1: Bonjour, on commence par du tennis avec Arthur Fils qui s'est qualifié pour les huitièmes de finale du Masters 1000 de Cincinnati. Le français 21e mondial s'est imposé en 3-7, 6-1, 6-7, 6-3 face au tchèque Jiří Leškám. Après un premier set expédié en seulement 25 minutes et une balle de match manquée dans le deuxième, le francilien a réagi pour l'emporter. Il va donc affronter l'australien Alex de Minaur au prochain tour. Et puis, déception pour Loïs Boisson qui, elle, quitte Cincinnati avec deux victoires dont une par forfait. Et puis une défaite plus que frustrante concédée hier face à sa compatriote Diane Paris, qui elle s'est faufilée en huitième de finale au bout de trois manches. En cyclisme, coup d'arrêt pour Jonas Vingegaard, victime d'une fracture de la clavicule lors de la 15e étape du Tour de France. Le coureur danois met un terme définitif à sa saison complète. Sa formation a confirmé ce lundi que le double vainqueur de la Grande Boucle ne reprendra pas la compétition cette année. Il renonce aussi au championnat du monde et au Tour de Lombardie. Du football avec des résultats rassurants pour Olivier Giroud, sorti sur blessure dès la 23e minute samedi lors du match amical entre le LOSC et Everton après un choc à la jambe gauche. Le capitaine Lillois a passé des examens complémentaires ce lundi. Et les nouvelles sont bonnes, rien de grave. L'attaquant va reprendre l'entraînement individuel dès ce mardi. Sa présence reste tout de même incertaine dimanche face à Angers pour la première journée de Ligue 1. Du football toujours avec un départ à la FIFA. Le numéro 3 de l'instance, le français Kevin Lamour, a quitté ses fonctions hier. Un départ qui fait suite à sa prise de position publique contre le président Gianni Infantino concernant un projet d'ouverture à des investisseurs privés. L'ancien directeur général des opérations dénonçait les méthodes de travail au sein de l'organisation. En football, enfin toujours la retraite qui approche aussi pour Cristiano Ronaldo. La superstar de 41 ans a annoncé que cette année serait probablement la dernière de sa carrière professionnelle. Il évolue toujours en ce moment avec Al Nassr en Arabie Saoudite et pour le moment il a encore du travail puisque le quintuple Ballon d'Or souhaite viser la barre mythique des 1000 buts avant de raccrocher définitivement les crampons.
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1: Bonjour à tous, l'horoscope de ce mardi 18 août, on commence avec les béliers. Les situations confuses ne sont pas pour vous et vous ressentez un malaise face à certaines personnes. Taureau, les circonstances sont bénéfiques. Pour tous les changements, vous avez les cartes en main. Les gémeaux, vous débordez de créativité et autour de vous, vos idées lumineuses ne passeront pas inaperçues. Cancer, restez attentif à l'information, ce pourrait être une bonne nouvelle ou un appel que vous attendiez depuis longtemps. Lion, les idées nouvelles fusent en tous sens, aujourd'hui votre décontraction porte ses fruits. Vierge, vous découvrirez des vérités croustillantes dans votre entourage, restez discret. Les balances, pensez à vous détendre le corps et l'esprit. Scorpion, il devient nécessaire de calmer vos élans, de gérer vos émotions et de ne pas vous montrer trop possessif. Sagittaire, vous pouvez tirer votre épingle du jeu, les efforts sont récompensés. Les Capricornes, avant de vous lancer dans des projets de grande envergure, terminez ce que vous avez commencé. Verseau, la pleine forme est au rendez-vous. Et puis les Poissons, vous pourriez être amenés à endosser de nouvelles responsabilités.

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1: Bonjour à tous. Fin de la canicule. Il n'y a plus aucun département en vigilance orange depuis ce matin. Cette troisième canicule de l'année aura duré 3 semaines. Les températures vont redescendre dès la nuit prochaine. En revanche, les Bouches-du-Rhône restent en vigilance très élevée pour les feux de forêt et le risque est élevé pour les autres départements du pourtour méditerranéen. Sébastien Lecornu a dévoilé hier en Gironde un plan d'aide d'urgence après les ravages du méga-feu. Une enveloppe de 12 millions d'euros est immédiatement débloquée pour la Gironde et les Landes pour lancer les travaux. Le gouvernement promet aussi des permis de construire accordés en moins d'un mois et des exonérations fiscales et sociales pour soutenir les entreprises sinistrées. Un plan qui pourrait coûter plus de 100 millions d'euros. Et ce même plan sera appliqué au Var, selon Emmanuel Macron hier en marge de son discours à Borbes-les-Mimosas. L'inquiétude en Vendée, des opérations de recherche sont en cours depuis hier au large de l'Île-Dieu pour tenter de retrouver les occupants d'un voilier à la dérive. L'alerte a été donnée par un des passagers d'un ferry qui a remarqué l'embarcation en mauvaise posture. Il renonce. Le ministre de la Justice, Gérald Darmanin, ne sera finalement pas candidat à l'élection présidentielle. Il a décidé d'apporter son soutien à Édouard Philippe. C'est un coup de pouce très attendu. L'allocation de rentrée scolaire est versée à partir d'aujourd'hui à près de 3 millions de familles. Son montant varie selon l'âge de l'enfant et les revenus du foyer, mais n'excède pas 466 euros. La guerre en Ukraine s'intensifie. Le maire de Moscou affirme que 620 drones ont été lancés vers la capitale russe dans la nuit, tandis que 10 personnes sont mortes dans le nord-est de l'Ukraine dans une frappe russe. Près de 2 mois après le double séisme qui a frappé le Venezuela, un nouveau bilan fait état désormais de 6438 morts. Et puis c'est l'événement spatial du jour, l'astronaute Sophie Adeneau va sortir cet après-midi dans l'espace, devenant ainsi la première femme française de l'histoire à le faire. L'ingénieur doit effectuer une réparation sur le système de transmission de la Station spatiale internationale.
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1: Pour ce mardi, plus un seul département n'est concerné par une alerte orange canicule avec de la pluie même qui va s'installer dans le nord du pays. En revanche, partout ailleurs, ce sont de jolies éclaircies accompagnées par quelques passages nuageux tout de même. Les températures, elles, sont nettement plus respirables. On prévoit 22 degrés à Brest, 24 à Amiens, 28 degrés du côté de Strasbourg, jusqu'à 31 à Auxerre, 33 à Gap et encore tout de même jusqu'à 38 degrés à Montpellier.
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1: Pour ce mardi, plus un seul département n'est concerné par une alerte orange canicule, avec de la pluie même qui va s'installer dans le nord du pays. En revanche, partout ailleurs, ce sont de jolies éclaircies accompagnées par quelques passages nuageux tout de même. Les températures, elles, sont nettement plus respirables. On prévoit 22 degrés à Brest, 24 à Amiens, 28 degrés du côté de Strasbourg, jusqu'à 31 à Auxerre, 33 à Gap et encore tout de même jusqu'à 38 degrés à Montpellier.
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1: Bonjour à tous. Le parquet de Paris enquête sur des soupçons d'ingérence russe ciblant les prétendants à la présidentielle, Édouard Philippe et Gabriel Attal. Début août, le parquet parisien avait déjà fait savoir qu'il s'était saisi pour les mêmes faits présumés concernant Raphaël Glucksmann, probable candidat à la présidentielle lui aussi. En revanche, celui-ci renonce. Le ministre de la Justice, Gérald Darmanin, ne sera finalement pas candidat à l'élection présidentielle. Il a décidé d'apporter son soutien à Édouard Philippe. Plus aucun département n'est placé en vigilance orange canicule depuis ce matin, et ce pour la première fois depuis fin juillet. Les températures seront en nette baisse à partir de jeudi, selon Météo France. Autre bonne nouvelle, dans la Drôme, après 2 semaines de lutte, le feu débuté dans le massif montagneux du Claps est fixé. Il aura parcouru 400 hectares de végétation. Une centaine de pompiers restent mobilisés. En Seine-Saint-Denis, une femme est décédée dans un incendie qui s'est déclaré dans son immeuble. Au cours de leur intervention, 2 pompiers ont également été blessés, dont 1 grièvement. C'est l'événement spatial du jour. L'astronaute Sophie Adenau va sortir cet après-midi dans l'espace, devenant ainsi la première femme française de l'histoire à le faire. L'ingénieur doit effectuer une réparation sur le système de transmission de la Station spatiale internationale. Près de 3 millions de familles devraient recevoir l'allocation de rentrée scolaire dès aujourd'hui. Elle est destinée à faciliter l'achat des fournitures scolaires et autres achats essentiels à leurs enfants. Son montant varie selon l'âge de l'enfant et le revenu des foyers, mais il n'excède pas les 466 euros. À l'international, notez que le détroit d'Ormuz, la voie maritime stratégique au cœur du conflit entre l'Iran et les États-Unis, restera fermé tant que Washington n'aura pas rempli ses engagements prévus par le protocole d'accord signé en juin, selon Téhéran ce mardi. Et puis le producteur de cinéma Nicolas Altmaier est mort dans un accident de la route à Hervaux dans les Deux-Sèvres. Son épouse est également décédée. Parmi les films les plus connus qu'il a produits, on peut citer Brise de Nice, les films OSS 117 ou encore Le premier jour du reste de ta vie.
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1: Bonjour à tous, Sophie Adnault a débuté sa première sortie extravéhiculaire aux côtés de l'astronaute américain Anil Menon. Durant cette opération, les deux astronautes doivent remplacer une ancienne antenne de transmission de données et de communication reliant la Station Spatiale Internationale au centre de contrôle de la NASA à Houston. Le producteur Nicolas Altmaier et sa compagne Mathilde Favier, directrice des relations publiques de Dior, sont morts hier dans un accident de la route à Hervaux dans les Deux-Sèvres. Altmaier avait notamment produit Brise de Nice ou encore OSS 117. Et puis le parquet de Paris s'est saisi des soupçons d'ingérence russe visant Édouard Philippe, Gabriel Attal et Raphaël Glucksmann, tous trois candidats déclarés ou pressentis pour 2027. Des réseaux pro-russes auraient diffusé cet été de fausses informations sur leur santé ou leur entourage. Gabriel Attal et Raphaël Glucksmann ont déposé plainte. Et le diocèse de Paris affirme avoir interdit dès 2024 à un prêtre de 81 ans, aujourd'hui mis en examen pour viol sur mineur, tout contact avec des enfants. Déjà écarté en 2018 après des témoignages similaires, il avait repris ses fonctions en 2020 après le classement sans suite de l'enquête. 4 victimes adultes ont depuis témoigné. On enchaîne.

0: Avec près de 3 millions de familles qui doivent recevoir aujourd'hui l'allocation de rentrée scolaire. Cette aide vise à financer les fournitures et autres dépenses nécessaires avant la reprise des cours. Son montant, qui dépend de l'âge de l'enfant et des revenus du foyer, peut varier et atteindre jusqu'à 466 euros par enfant. Les taux d'emprunt des grandes économies remontent fortement, notamment en raison de la hausse persistante du prix du pétrole lié à la guerre au Moyen-Orient. En France, le taux à 10 ans a atteint 4,10%, son niveau le plus élevé depuis 2008. Et enfin, le dernier film de Christopher Nolan, L'Odyssée, sorti le 15 juillet dernier, vient de dépasser les 6 millions d'entrées en France après 5 semaines en salle. Il devient ainsi le plus gros succès cinématographique de 2026 dans le pays, devant Marsupilami.
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1: Bonsoir à tous. Sophie Adno a débuté sa première sortie extra-véhiculaire aux côtés de l'astronaute américain Anil Menon. Le binôme est en train de démonter l'ancienne antenne. Et fin de la vague de chaleur sur l'ensemble du pays. Plus aucun territoire n'est concerné par la vigilance canicule orange et les températures sont descendues de 10 degrés dans certains secteurs. On continue avec une triste nouvelle. Le producteur Nicolas Altmaier et sa compagne Mathilde Favier, directrice des relations publiques de Dior, sont morts hier dans un accident de la route à Hervaux dans les Deux-Sèvres. Altmaier avait notamment produit Brise de Nice ou encore OSS 117. Le parquet de Paris s'est saisi des soupçons d'ingérence russe visant Édouard Philippe, Gabriel Attal et Raphaël Glucksmann, tous trois candidats déclarés ou pressentis pour 2027. Des réseaux pro-russes auraient diffusé cet été de fausses informations sur leur santé ou leur entourage. Gabriel Attal et Raphaël Glucksmann ont déposé plainte. On continue avec l'Agence internationale de l'énergie atomique qui a annoncé avoir découvert en Syrie quelques tonnes de matières nucléaires non déclarées sur un site datant de l'ancien gouvernement. Son directeur général a précisé que ces matières pourraient être utilisées à mauvais escient. Retour en France où près de 3 millions de familles vont recevoir aujourd'hui l'allocation de rentrée scolaire. Cette aide vise à financer les fournitures et autres dépenses nécessaires avant la reprise des cours. Son montant, qui dépend de l'âge de l'enfant et des revenus du foyer, peut varier et atteindre jusqu'à 466 euros par enfant. Les taux d'emprunt des grandes économies remontent fortement, notamment en raison de la hausse persistante du prix du pétrole liée à la guerre au Moyen-Orient. En France, le taux à 10 ans a atteint 4,10%, soit son niveau le plus élevé depuis 2008. Et enfin, le dernier film de Christopher Nolan, L'Odyssée, sorti le 15 juillet dernier, vient de dépasser les 6 millions d'entrées en France après 5 semaines en salle. Il devient ainsi le plus gros succès cinématographique de 2026 dans le pays, devant Marsupilami.
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1: Pour ce mercredi, quelques précipitations sont attendues dans le nord-ouest du pays. Partout ailleurs, c'est du soleil, que ce soit le matin comme l'après-midi, avec quelques rafales de vent qui sont annoncées jusqu'à 55 km/h, notamment dans le nord de l'Hexagone. Et puis en ce qui concerne les températures, retour quasi à la normale avec 24 degrés à La Rochelle, 26 à Biarritz, 28 degrés à Paris, 30 degrés à Marseille. Par contre, il va faire encore chaud à Vichy avec 35 et jusqu'à 37 à Lyon.
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1: Bonsoir à tous. Sophie Adno a débuté en début d'après-midi sa première sortie extravéhiculaire aux côtés de l'astronaute américain Neil Mennon. Le binôme a démonté l'ancienne antenne pour la remplacer et après 2 heures de mission dans le vide spatial, la NASA a félicité Sophie Adno pour son joli travail. Fin de la vague de chaleur sur l'ensemble du pays. Plus aucun territoire n'est concerné par la vigilance canicule orange et les températures sont descendues de 10 degrés dans certains secteurs. Le producteur Nicolas Altmaier et sa compagne Mathilde Favier, directrice des relations publiques de Dior, sont décédés hier dans un accident de la route à Hervaux dans les Deux-Sèvres. Altmaier avait notamment produit Brise de Nice ou encore OSS 117. On poursuit avec le parquet de Paris qui a ouvert des investigations après des soupçons d'ingérence russe concernant Édouard Philippe, Gabriel Attal et Raphaël Glucksmann, tous trois engagés ou susceptibles de se présenter à la présidentielle de 2027. Cet été, des réseaux pro-russes auraient lancé plusieurs campagnes de désinformation visant leur santé ou leurs proches. Gabriel Attal et Raphaël Glucksmann ont porté plainte. On continue avec la DGFiP qui a confirmé le vol de données liées au cadastre et aux successions vacantes. Pour le cadastre, 1,8 million de comptes sont concernés. Les pirates auraient récupéré des identifiants d'au moins 3 personnes pour accéder aux informations et les services concernés ont été bloqués et l'accès compromis désactivé le 17 août. Cette fuite s'ajoute à celle touchant déjà 678 000 comptes fiscaux. Près de 3 millions de familles doivent recevoir également aujourd'hui l'allocation de rentrée scolaire. Cette aide vise à financer les fournitures et autres dépenses nécessaires avant la reprise des cours. Son montant, qui dépend de l'âge de l'enfant et des revenus du foyer, peut varier et atteindre jusqu'à 466 euros par enfant. Et enfin, le dernier film de Christopher Nolan, L'Odyssée, sorti le 15 juillet dernier, vient de dépasser les 6 millions d'entrées en France après 5 semaines en salle. Il devient ainsi le plus gros succès cinématographique de 2026.
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1: Bonsoir à tous. Sophie Adno a débuté en début d'après-midi sa première sortie extravéhiculaire aux côtés de l'astronaute américain Anil Menon. Le binôme a démonté l'ancienne antenne pour la remplacer et après 2 heures de mission dans le vide spatial, la NASA a félicité Sophie Adno pour son joli travail. Elle devient ainsi la première femme à sortir dans l'espace. Et fin de la vague de chaleur sur l'ensemble du pays, plus aucun territoire n'est concerné par la vigilance canicule orange et les températures sont bien descendues avec presque moins 10 degrés dans certains secteurs. On poursuit avec une triste nouvelle, le producteur Nicolas Altmaier et sa compagne Mathilde Favier sont morts hier dans un accident de la route à Hervaux dans les Deux-Sèvres. Altmaier avait notamment produit Brise de Nice ou encore OSS 117. Et le parquet de Paris enquête sur des soupçons d'ingérence russe visant Édouard Philippe, Gabriel Attal ou encore Raphaël Glucksmann, candidat ou potentiel candidat à la présidentielle de 2027. Des réseaux pro-russes auraient diffusé cet été de fausses informations sur leur santé ou leurs proches. La Direction Générale des Finances a confirmé le vol de données liées au cadastre et aux successions vacantes. Pour le cadastre, 1,8 million de comptes sont concernés et ont été bloqués. Cette fuite s'ajoute à celle touchant déjà 678 000 comptes fiscaux. Et depuis début juin, 1587 personnes ont été incarcérées pour des violences sexuelles sur mineurs, selon Gérald Darmanin. Le ministre indique également que 2100 informations judiciaires ont été ouvertes. Et près de 3 millions de familles ont reçu aujourd'hui l'allocation de rentrée scolaire. Cette aide vise à financer les fournitures et autres dépenses nécessaires avant la reprise des cours, avec un montant qui peut grimper jusqu'à 466 euros par enfant. Et enfin, Zinedine Zidane dévoilera sa première liste comme sélectionneur des Bleus le 17 septembre. Il annoncera les joueurs retenus pour affronter la Turquie et la Belgique les 25 et 28 septembre. Voilà pour l'essentiel de l'actualité. Je vous souhaite une excellente soirée à notre écoute.
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